0: 엑스플로한테 한번 그래 갔어요.
1: 누구?
0: 이랬던 뒤 on n'est pas pris pour ça, on est pris pour le froid, on est pris pour la glace, on est pris pour tout.